0: Alors, vous prenez ça et vous le mettez là. Et regardez ce qui apparaît dans votre joli sac.
1: إن شاء الله نقدم لكم شيء يرضيكم وتستمتعوا إن شاء الله.

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2: Tabarnak, c'est par ici. Mais c'est pas par là, non.

0: 然后今天我们在这里干嘛？我们在老地方测试新的设备哦。好，来听一下音效哈。老师，音乐请下哈，谢谢。
1: Quand j'avais 16 ans, je vivais en Caroline du Sud. J'étudiais le français au lycée et j'avais un désir de voyager. J'étais

0: I mentioned Austin Matthews, one of the best in the NHL in takeaways. 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Now, if we go back to the...
1: Bien, bonjour, on est voilà, à 1700 mètres, non? À peu près, hein, d'accord. Là, on est au-dessus du nuage. Vous avez la montagne, comment ça s'appelle?

0: Allez, on lève à droite. Écoutez, écoutez, écoutez.
1: À 3, 1, 3, on commence à 3.

0: registre. Donc là, tu peux le remonter et puis tu pourras faire des petits mouvements tout lents pour que ça fasse sonner le verrou.
1: Ouais.

Est-ce que tu peux faire des petits gestes, comme ça tu vas te faire des muscles? Ouais, si tu peux.

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